0: Refletor. O improviso somos nós.
1: L'électricité est généralement citée pour être un phénomène agréable et surprenant, mais on a souvent regretté qu'on ne soit jamais parvenu à faire avec certitude l'application de ses résultats à aucun objet vraiment utile. On a dû faire sans doute et souvent la même réflexion à l'égard de la musique.

Si je mourais là-bas sur le front de l'armée, tu pleurerais un jour, ô loup, ma bien-aimée. Et puis mon souvenir s'éteindrait comme meurt un obus éclatant sur le front de l'armée, un bel obus semblable aux mimosas en fleurs. Et puis ce souvenir éclaté dans l'espace couvrirait de mon sang le monde tout entier, la mer, les monts, les vals et l'étoile qui passe, les soleils merveilleux mûrissant dans l'espace comme font les fruits d'or autour de baratiers. Souvenir oublié, vivant dans toutes choses, je rougirai le bout de tes jolis seins roses, je rougirai ta bouche et tes cheveux sanglants. Tu ne vieillirais point, toutes ces belles choses rajeuniraient toujours pour leur destin galant. Le fatal giclement de mon sang sur le monde donnerait au soleil plus